0: Colazione in jeans.
1: Je suis désolé. Lo siento. Ik ben trofic. Sono spiacente.